0: gemaakt en creatief gecoverd door een Franse acteur en zanger genaamd Eddie Mitchell.
1: Je l'aime moi avec les grandes dents. Heureusement, il ne s'en sert pas pour jouer. Car ses doigts sont nettement plus agiles, voyez-vous. Et moins acérés. Donc c'est Marc à la basse.
2: Bravo, bravo, bravo.
1: À la guitare solo. Il n'a aucun mérite puisqu'il est tout seul. Guitare solo, il joue avec ses lunettes. Heureusement, c'est Dean. À l'orgue. Vraiment, je crois, à la réalisation de ce disque.
0: Hij ging hier helemaal in een deuk.
3: Vrijdag, kritischdag.
0: Oh, trouwens, die Eddie Mitchell, die was heel vaak te vinden in Nashville en Memphis en werkte daar onder andere samen.